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0: Soviet approach to Tacanaya Beach, 626 leaving Bravo 300 to
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1: Japan Air 7, contact with your radar, 120.02. 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
5: Tokyo approach to Japan Air 736, descend 24, Apollo 240, Japan 15, Air 23, direct Korean descent.